Karlsruhe Tours et Karlsruhe Tours, mon nom est Willy de Rungs. Je suis allègre de vous présenter cette émission avec chansons romantiques préférées. Je suis dirigeant de profession, originaire de Vignogne-Lunetia et de Pibiarzons à Berne de Casa. Je suis en chat avec nous audio la chanson populaire Buonasera Bialla. Aussi sont les trois chansons de Thomas Dolf, qui avait vécu de 1889 à 1963, de Deludinus O Contes gave nous cantau, la chanson d'Ilbau, cantada del cor de Fons de Tron, et C'è fortuna aile mia, cantada del cor Pacific en un arrangement de Gian Antoni de Rungs. Bien divertiment!